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1: Bonjour à tous, les béliers, une idylle prometteuse pourra fleurir de manière soudaine ou dans des conditions inattendues.
2: Taureau, bonne nouvelle côté boulot, vous décrochez un gros contrat et le salaire qui l'accompagne.
3: Gémeaux, votre travail s'intensifie, vous pourrez donner le meilleur de vos talents, votre créativité vous soutient.
4: Cancer, non, votre famille n'a pas toujours le mot pour rire, ce sera à vous de fournir des efforts d'ambiance pour soulager des esprits préoccupés.
5: Lion, votre distraction prend de l'amplitude, vous avez du mal à trouver le calme, vous auriez besoin de faire davantage de mouvements musculaires.
6: Vierge, optimiste et organisée, vous faites de grands projets, vous développez de nouveaux idéaux, vous adhérez à des idées plus tolérantes.
7: Balance, il y a des accords officiels dans l'air, c'est le moment de trouver et conclure un terrain d'entente.
8: Scorpion, une soirée karaoké entre amis, voilà qui pourrait vous amuser, pas besoin d'aller bien loin, votre salon pourrait suffire.
9: Sagittaire, c'est un jour pour vous occuper de vous, accordez-vous un petit plaisir personnel.
10: Capricorne, pas question de vous reposer sur vos lauriers, l'heure n'est pas encore au repos.
11: Les Verseaux, vous vous dévouez totalement à vos proches et à vos enfants en particulier, vous serez heureux d'être à leur côté.
12: Et enfin les Poissons, le temps pourrait être votre allié, il serait bon de vous consacrer à l'élimination des factures en attente, vous éviterez ainsi les tensions que vous causent les relances.
13: Bonne journée à tous.
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1: Prudence, car quelques orages pourraient éclater dans la matinée. On attend 22 à 23 degrés sur le littoral. La mer belle, peu agitée, est à 22 degrés. Elle monte jusqu'à 15h20. Le vent de secteur sud-est souffle à 10 km/h. Cet après-midi, le ciel est variable, mais il y a toujours un risque d'orage. On nous prévoit 26 à 27 degrés. Le vent de secteur nord-ouest souffle à 20 km/h. L'indice UV est tout de même fort aujourd'hui à 6 sur 11. Hydratez-vous régulièrement, couvrez-vous la tête, utilisez de la crème solaire, respectez la couleur du drapeau s'il est rouge. La baignade est interdite et dans le cas contraire, évitez les secteurs de baïne en vous baignant dans les zones surveillées.
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1: Bonjour, je suis Cathy de l'Office du tourisme d'Andernos-les-Bains. Je vais vous inviter à découvrir de nombreuses activités sur notre destination pour votre semaine de vacances. On commence cette nouvelle semaine avec lundi 10 août consacré à de l'astronomie puisque nous sommes en pleine saison des étoiles filantes. Il faut savoir qu'à Andernos, le club local La Bételgeuse est engagé depuis quelques années aux côtés d'Andernos Tourisme et donc cette association propose deux animations ce lundi 10 août. À 10h, la création d'une carte du ciel présentant les différentes constellations. C'est une approche par la voie de la mythologie, des principes astronomiques diurnes et nocturnes. Et ensuite, vous pourrez terminer cette journée à 22h avec une observation en direct du ciel étoilé à proximité de l'aérodrome d'Andernos pour éviter toute pollution lumineuse. L'association La Bételgeuse vous mettra à disposition des télescopes, lunettes astronomiques et d'autres outils pour admirer les étoiles doubles, amas d'étoiles, nébuleuses et galaxies. Ambiance féerique garantie. Je vous précise que la billetterie est à l'office de tourisme. Cette même journée du lundi 10 août sera aussi l'occasion de venir rencontrer trois créatrices locales au public féminin, donc à l'office de tourisme pour un autre jour créa. Il s'agit de Karine Boissière et de son entreprise Tic-Tic, Véronique Allot et Lys et Marguerite. Entre bijoux raffinés aux détails naturels locaux par Karine, articles de mode accessoirisés et raffinés aussi par Véronique Allot et décorations intérieures fantaisistes par Lys et Marguerite, vous aurez un choix pour satisfaire toutes vos envies. Et donc c'est organisé toute la journée à l'office de tourisme sur l'esplanade du Broustic. Le mardi 11 août, nous aurons le dernier concert de l'été organisé dans l'église intimiste de Saint-Éloi face au bassin. Après les influences hispaniques de Philippe Cornier en juillet, place aux voix d'or slaves dirigées par Valérie Orloff, qui sera accompagnée de la soliste Olga Stolariova pour un voyage musical qui mélangera bel canto et tradition. Ce concert sera organisé à partir de 21h et la billetterie sera à l'office de tourisme le vendredi 14 août. Une deuxième balade comptée sera proposée par Ariane Costa autour du ruisseau du Béteil. Ce ruisseau a notamment façonné le développement de la ville d'Andernos et abrité de nombreuses traces de vie préhistorique. Ariane vous invitera donc à écouter des histoires où Dame Loutre, fidèle habitante du Béteil, nourrit un secret que seule la lune peut dévoiler. Cette balade comptée sera à partir de 10h30 et l'Office du tourisme vous propose encore une fois le service de billetterie. Cette semaine de vacances se termine par une ambiance festive au port de plaisance du Béteil. Tout récemment rénové, je tiens à le préciser, je vous invite à aller découvrir ce site. Et donc, cette fin de semaine, ce sera la Sardinade qui se tiendra du vendredi 14 août au dimanche 16 août. Et aussi le concert de Romain Huguetto pour la soirée du samedi 15 août, Esplanade de la Jetée. En parallèle, je vous précise que d'autres activités, visites et animations sont accessibles sur notre site internet www.andernos-tourisme.fr. Je vous souhaite une très belle semaine de vacances.
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0: 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Bienvenue, il est 8h.
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1: Bonjour à tous, les béliers, une idylle prometteuse pourra fleurir de manière soudaine ou dans des conditions inattendues.
2: Taureau, bonne nouvelle côté boulot, vous décrochez un gros contrat et le salaire qui l'accompagne.
3: Gémeaux, votre travail s'intensifie, vous pourrez donner le meilleur de vos talents, votre créativité vous soutient.
4: Cancer, non, votre famille n'a pas toujours le mot pour rire, ce sera à vous de fournir des efforts d'ambiance pour soulager des esprits préoccupés.
5: Lion, votre distraction prend de l'amplitude, vous avez du mal à trouver le calme, vous auriez besoin de faire davantage de mouvements musculaires.
6: Vierge, optimiste et organisé, vous faites de grands projets, vous développez de nouveaux idéaux, vous adhérez à des idées plus tolérantes.
7: Balance, il y a des accords officiels dans l'air, c'est le moment de trouver et conclure un terrain d'entente.
8: Scorpion, une soirée karaoké entre amis, voilà qui pourrait vous amuser, pas besoin d'aller bien loin, votre salon pourrait suffire.
9: Sagittaire, c'est un jour pour vous occuper de vous, accordez-vous un petit plaisir personnel.
10: Capricorne, pas question de vous reposer sur vos lauriers, l'heure n'est pas encore au repos.
11: Les Verseaux, vous vous dévouez totalement à vos proches et à vos enfants en particulier, vous serez heureux d'être à leur côté.
12: Et enfin les Poissons, le temps pourrait être votre allié, il serait bon de vous consacrer à l'élimination des factures en attente, vous éviterez ainsi les tensions que vous causent les relances.
1: Bonne journée à tous.
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1: Prudence car quelques orages pourraient éclater dans la matinée. On attend 22 à 23 degrés sur le littoral. La mer belle, peu agitée, est à 22 degrés. Elle monte jusqu'à 15h20. Le vent de secteur sud-est souffle à 10 km/h. Cet après-midi, le ciel est variable, mais il y a toujours un risque d'orage. On nous prévoit 26 à 27 degrés. Le vent de secteur nord-ouest souffle à 20 km/h. L'indice UV est tout de même fort aujourd'hui à 6 sur 11. Hydratez-vous régulièrement, couvrez-vous la tête, utilisez de la crème solaire, respectez la couleur du drapeau s'il est rouge. La baignade est interdite et dans le cas contraire, évitez les secteurs de baïne en vous baignant dans les zones surveillées.
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1: 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Il est 9h.
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2: Fontaine. Celle encore accessible au public, vestige de l'époque sans eau courante, seulement avec les puits artésiens, anciens lotissements, anciens abattoirs de la Teste, les miraculeuses titrées Saint-Jean par les pèlerins. Autèche, désamorcée par les travaux autoroutiers, à la montagnette de la Teste, les deux détruites par des suppôts diaboliques sans queue ni tête, seule celle d'Arès coule dans le bon sens.
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1: Prudence car quelques orages pourraient éclater dans la matinée. On attend 22 à 23 degrés sur le littoral. La mer belle, peu agitée, est à 22 degrés. Elle monte jusqu'à 15h20. Le vent de secteur sud-est souffle à 10 km/h. Cet après-midi, le ciel est variable, mais il y a toujours un risque d'orage. On nous prévoit 26 à 27 degrés. Le vent de secteur nord-ouest souffle à 20 km/h. L'indice UV est tout de même fort aujourd'hui à 6 sur 11. Hydratez-vous régulièrement, couvrez-vous la tête, utilisez de la crème solaire, respectez la couleur du drapeau s'il est rouge. La baignade est interdite et dans le cas contraire, évitez les secteurs de baïne en vous baignant dans les zones surveillées.
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3: Prudence, car quelques orages pourraient éclater dans la matinée. On attend 22 à 23 degrés sur le littoral. La mer belle, à peu agitée, est à 22 degrés. Elle monte jusqu'à 15h20. Le vent de secteur sud-est souffle à 10 km/h. Cet après-midi, le ciel est variable, mais il y a toujours un risque d'orage. On nous prévoit 26 à 27 degrés. Le vent de secteur nord-ouest souffle à 20 km/h. L'indice UV est tout de même fort aujourd'hui, à 6 sur 11. Hydratez-vous régulièrement, couvrez-vous la tête, utilisez de la crème solaire, respectez la couleur du drapeau s'il est rouge. La baignade est interdite et dans le cas contraire, évitez les secteurs de Baïne en vous baignant dans les zones surveillées.
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1: Bonjour, je suis Cathy de l'Office du tourisme d'Andernos-les-Bains et je vais vous inviter à découvrir de nombreuses activités sur notre destination pour votre semaine de vacances. On commence cette nouvelle semaine avec lundi 10 août consacré à de l'astronomie puisque nous sommes en pleine saison des étoiles filantes. Il faut savoir qu'à Andernos, le club local La Bételgeuse est engagé depuis quelques années aux côtés d'Andernos Tourisme et donc cette association propose deux animations ce lundi 10 août. À 10h, la création d'une carte du ciel présentant les différentes constellations. C'est une approche par la voie de la mythologie, des principes astronomiques diurnes et nocturnes. Et ensuite, vous pourrez terminer cette journée à 22h avec une observation en direct du ciel étoilé à proximité de l'aérodrome d'Andernos pour éviter toute pollution lumineuse. L'association La Bételgeuse vous mettra à disposition des télescopes, lunettes astronomiques et d'autres outils pour admirer les étoiles doubles, amas d'étoiles, nébuleuses et galaxies. Ambiance féerique garantie. Je vous précise que la billetterie est à l'office de tourisme. Cette même journée du lundi 10 août sera aussi l'occasion de venir rencontrer trois créatrices locales au public féminin, donc à l'office de tourisme pour un autre jour créa. Il s'agit de Karine Boissière et de son entreprise Tic-Tic, Véronique Allot et Lys et Marguerite. Entre bijoux raffinés aux détails naturels locaux par Karine, articles de mode accessoirisés et raffinés aussi par Véronique Allot et décorations intérieures fantaisistes par Lys et Marguerite, vous aurez un choix pour satisfaire toutes vos envies. Et donc c'est organisé toute la journée à l'office de tourisme sur l'esplanade du Broustic. Le mardi 11 août, nous aurons le dernier concert de l'été organisé dans l'église intimiste de Saint-Éloi face au bassin. Après les influences hispaniques de Philippe Cornier en juillet, place aux voix d'or slaves dirigées par Valérie Orloff, qui sera accompagnée de la soliste Olga Stolariova pour un voyage musical qui mélangera bel canto et tradition. Ce concert sera organisé à partir de 21h et la billetterie sera à l'office de tourisme le vendredi 14 août. Une deuxième balade comptée sera proposée par Ariane Costa autour du ruisseau du Béteil. Ce ruisseau a notamment façonné le développement de la ville d'Andernos et abrité de nombreuses traces de vie préhistorique. Ariane vous invitera donc à écouter des histoires où Dame Loutre, fidèle habitante du Béteil, nourrit un secret que seule la lune peut dévoiler. Cette balade comptée sera à partir de 10h30 et l'Office du tourisme vous propose encore une fois le service de billetterie. Cette semaine de vacances se termine par une ambiance festive au port de plaisance du Béteil. Tout récemment rénové, je tiens à le préciser, je vous invite à aller découvrir ce site. Et donc, cette fin de semaine, ce sera la Sardinade qui se tiendra du vendredi 14 août au dimanche 16 août. Et aussi le concert de Romain Huguetto pour la soirée du samedi 15 août, Esplanade de la Jetée. En parallèle, je vous précise que d'autres activités, visites et animations sont accessibles sur notre site internet www.andernos-tourisme.fr. Je vous souhaite une très belle semaine de vacances.
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1: Faut que je vous raconte quelque chose sur mon couple que moi-même j'ai mis beaucoup de temps à m'avouer. Mais je pense que ça pourrait être libérateur.

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1: Bonjour, je suis Cathy de l'Office du tourisme d'Andernos-les-Bains. Je vais vous inviter à découvrir de nombreuses activités sur notre destination pour votre semaine de vacances. On commence cette nouvelle semaine avec lundi 10 août consacré à de l'astronomie puisque nous sommes en pleine saison des étoiles filantes. Il faut savoir qu'à Andernos, le club local La Bételgeuse est engagé depuis quelques années aux côtés d'Andernos Tourisme et donc cette association propose deux animations ce lundi 10 août. À 10h, la création d'une carte du ciel présentant les différentes constellations. C'est une approche par la voie de la mythologie, des principes astronomiques diurnes et nocturnes. Et ensuite, vous pourrez terminer cette journée à 22h avec une observation en direct du ciel étoilé à proximité de l'aérodrome d'Andernos pour éviter toute pollution lumineuse. L'association La Bételgeuse vous mettra à disposition des télescopes, lunettes astronomiques et d'autres outils pour admirer les étoiles doubles, amas d'étoiles, nébuleuses et galaxies. Ambiance féerique garantie. Je vous précise que la billetterie est à l'office de tourisme. Cette même journée du lundi 10 août sera aussi l'occasion de venir rencontrer trois créatrices locales au public féminin, donc à l'office de tourisme pour un autre jour créa. Il s'agit de Karine Boissière et de son entreprise Tic-Tic, Véronique Allo et Lise et Marguerite. Entre bijoux raffinés aux détails naturels locaux par Karine, articles de mode accessoirisés et raffinés aussi par Véronique Allo et décorations intérieures fantaisistes par Lise et Marguerite, vous aurez un choix pour satisfaire toutes vos envies. Et donc c'est organisé toute la journée à l'office de tourisme sur l'esplanade du Broustic. Le mardi 11 août, nous aurons le dernier concert de l'été organisé dans l'église intimiste de Saint-Éloi face au bassin. Après les influences hispaniques de Philippe Cornier en juillet, place aux voix d'or slaves dirigées par Valérie Orloff, qui sera accompagnée de la soliste Olga Stolariova pour un voyage musical qui mélangera bel canto et tradition. Ce concert sera organisé à partir de 21h et la billetterie sera à l'office de tourisme. Le vendredi 14 août, une deuxième balade comptée sera proposée par Ariane Costa autour du ruisseau du Béteil. Ce ruisseau a notamment façonné le développement de la ville d'Andernos et abrité de nombreuses traces de vie préhistorique. Ariane vous invitera donc à écouter des histoires où Dame Loutre, fidèle habitante du Béteil, nourrit un secret que seule la lune peut dévoiler. Cette balade comptée sera à partir de 10h30 et l'Office du tourisme vous propose encore une fois le service de billetterie. Cette semaine de vacances se termine par une ambiance festive au port de plaisance du Béteil. Tout récemment rénové, je tiens à le préciser, je vous invite à aller découvrir ce site. Et donc, cette fin de semaine, ce sera la Sardinade qui se tiendra du vendredi 14 août au dimanche 16 août. Et aussi le concert de Romain Huguetto pour la soirée du samedi 15 août, Esplanade de la Jetée. En parallèle, je vous précise que d'autres activités, visites et animations sont accessibles sur notre site internet www.andernos-tourisme.fr. Je vous souhaite une très belle semaine de vacances.
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2: Fontaine. Celle encore accessible au public, vestige de l'époque sans eau courante, seulement avec les puits artésiens, anciens lotissements, anciens abattoirs de la Teste, les miraculeuses titrées Saint-Jean par les pèlerins. Autèche, désamorcée par les travaux autoroutiers, à la montagnette de la Teste, les deux détruites par des suppôts diaboliques sans queue ni tête, seule celle d'Arès coule dans le bon sens.
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1: Le ciel est variable ce soir, une évolution orageuse est toujours possible cette nuit y compris. Dans la soirée, on attend 22 à 23 degrés et demain, on nous prédit quand même une journée très ensoleillée avec 25 degrés demain matin et 28 à 29 degrés demain après-midi. En ce qui concerne l'horaire des marées, la basse mer est prévue à 21h25, la pleine mer à 4h avec un coefficient de 59, la basse mer demain matin à 9h55. Dans quelques instants, tiens, si on jouait avec Nico, à lui faire découvrir le chiffre du jour sur Plage FM.
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0: chiffre. Je suis drôlement embêté pour le chiffre du jour parce que je sais pas, Eric a du mal prendre quelque chose et bon, après, d'un autre côté, il avait tout pour mal prendre, hein, c'était fait pour, hein, d'un autre côté. Mais j'ai trouvé une autre victime, rassurez-vous. Il passait par là et il ne se rend pas compte qu'il n'aurait pas dû. Nico est avec moi, salut Nico.
1: Salut François, salut tout le monde, comment ça va?
0: Après, ça va et toi?
1: Bah écoute, très très bien, c'est alors, l'été, il fait beau, fait chaud, j'adore.
0: Remarque, on pourrait être des originaux et donc tu me demandes si ça va et moi je te réponds, mais non, mais ça va pas du tout.
1: Pourquoi ça va pas?
0: Ça va pas du tout. Ben, ma femme m'a quitté, j'ai perdu mon boulot, je sais pas ce que je vais manger ce soir.
1: Radio vrai, Xanax.
0: Personne
1: une autre façon
0: ne dit jamais ça à l'antenne.
1: Non, ben non, il faut pas.
0: C'est incroyable.
1: Nous, on transmet de la joie et de la bonne humeur.
0: Ah bon?
1: C'est Plage FM. C'est un petit peu l'idée de la radio, si tu veux. De cette radio-là, en tout cas. Zéro
0: et
1: mauvaise nouvelle.
0: Vous voyez cette rubrique? Au début, je la trouvais vraiment bête et inutile. Et en fait, j'apprends plein de trucs. Mais pas sur la rubrique en elle-même, hein, sur la vie, en fait.
1: C'est-à-dire qu'il y a une rubrique, là, maintenant, c'est ça?
0: Ah oui, c'est-à-dire, je vais te jeter un chiffre. Il va falloir que tu l'attrapes au vol.
1: Très bien.
0: Et que tu essaies de deviner de quoi il s'agit.
1: Allez, vas-y, je t'écoute.
0: Ah ouais, toi, t'es chaud comme
1: ça. Ah, moi,
0: ça,
1: je suis chaud. Bah, tu sais,
0: c'est beau.
1: Moi, j'adore jouer. Moi, je suis un beau joueur. Hein.
0: On dirait Eric au début.
1: J'ai le poil doux, j'ai l'œil vif. Tu vois, je suis un vrai joueur.
0: Ah, bah alors, attends, il faut que je vais t'amener dans un endroit, un chenil.
1: Non, merci.
0: 1879.
1: L'année de ta naissance?
0: Alors, presque.
1: Presque, ah, ok.
0: Mais non.
1: Non, c'est pas ça.
0: Mais c'est vrai qu'à quelques siècles près, c'était ça.
1: Il y a eu un événement sur cette date-là?
0: Cette année-là, c'est terminé quelque chose.
1: Claude François, cette année-là? Non, okay. C'est pas le jeu. C'est un autre jeu, ça. Pardon, je me suis
0: trompé. Eric, est-ce que tu peux revenir? Non, mais je sais que t'es parti, mais reviens, je peux changer.
1: Redonne-moi 1800 combien?
0: 79.
1: 1879. Ah, tu as dit, il s'est terminé quelque chose.
0: Ouais,
1: à la construction d'un truc, du coup.
0: Oui! Okay. Oui! Non, Eric, faut que tu reviennes parce qu'en plus, il trouve trop vite. Il est moins bien que toi, il trouve trop vite.
1: On m'a toujours dit que j'allais trop vite. Du coup, est-ce que c'est une construction qui a lieu, bien sûr, sur le bassin d'Arcachon et ou le Val de l'Eyre?
0: Ouais.
1: D'accord? C'est quelque chose qui aujourd'hui existe encore?
0: Ah, ouais.
1: Ah,
0: et qui va encore perdurer, sauf problème sismique.
1: Hein. Sud-bassin, nord-bassin, on a droit?
0: Sud-bassin.
1: Ah, sud-bassin, on a même droit à des indices.
0: Mais bien sûr, moi je te donne tous les indices que tu veux, tant que tu ne trouves pas, ça me va.
1: C'est vrai, non, mais c'est énorme, un monument.
0: Oui, c'est énorme.
1: Le jour où on a ramené la dernière boîte de sable de la dune du Pilat.
0: Ok, ouais.
1: Non, c'est pas ça, bon,
0: non, alors là, vraiment, au secours.
1: Non, je vais faire les villes, on part de plus loin pour nous. Arcachon, est-ce que c'est sur
0: Top.
1: Arcachon?
0: On reste à Arcachon.
1: On reste à Arcachon, déjà j'élimine un petit peu.
0: On va au pied, je vais te donner un indice, on va au pied du moulot.
1: Au pied du moulot, d'accord. Ouais. C'est là où il y a la métro dodo? Métro dodo, non, c'est pas ça.
0: Oh, j'ai de la comprendre.
1: Et celle-ci, elle est cadeau, pour moi, je la facture pas. C'est un lien avec la basilique?
0: Mais attends, parce que là, il va falloir tenir tout le reste de l'été avec toi?
1: Non, c'est pas forcément, je peux partir maintenant.
0: Je peux trouver quelqu'un d'autre.
1: C'est un lien avec la basilique ou pas?
0: Bah, ah oui, un gros.
1: Un gros lien?
0: Ah oui.
1: Bah, la fin de la construction de la basilique?
0: Eh ben oui!
1: J'adore.
0: C'est bon.
1: Et le mec, c'est... Alors, est bon, un peu long.
0: Eric,
1: j'avoue.
0: Pour célébrer le fait qu'il trouvait,
1: ouais.
0: Il enlevait son t-shirt et il partait en courant dans le quartier. Je le revoyais plus jusqu'au lendemain, en fait.
1: Ah oui, mais moi, vu que déjà je n'ai pas de t-shirt, qu'est-ce que tu veux que j'enlève de plus?
0: Ah, c'est ça. Je me disais aussi, t'es l'homme velu d'ailleurs,
1: c'est
0: toi.
1: Ça. Oh, joli.
0: C'est ça.
1: Donc, c'est la fin de la construction de la basilique d'Arcachon.
0: Eh ben voilà, Notre-Dame d'Arcachon, c'est fini en 1879. Enfin, là, ça continue évidemment, hein. Mais à l'époque, c'est la dernière pierre, c'est à ce moment-là.
1: Oh, j'adore apprendre des choses sur Plage FM.
0: Eh ben, tu vas en apprendre la prochaine fois que tu reviens dans ce studio, tu reprendras un autre chiffre dans la tête.
1: Avec grand plaisir, j'adore prendre des chiffres.
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1: Le ciel est variable ce soir et une évolution orageuse est toujours possible, cette nuit y compris. Dans la soirée, on attend 22 à 23 degrés. Demain, on nous prédit une journée très ensoleillée avec 25 degrés demain matin et 28 à 29 degrés demain après-midi. Si vous allez à Bordeaux demain, il va faire beau également, hein, avec 25 degrés dans la matinée et 32 degrés dans l'après-midi. En ce qui concerne l'horaire des marées, la basse mer est prévue à 21h25, la pleine mer à 4h avec un coefficient de 59, la basse mer à 9h55 et la pleine mer de nouveau à 16h30 avec un coefficient de 66. Je vous souhaite un très bon début de soirée à l'écoute de Plage FM.
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1: Bonjour, je suis Cathy de l'Office du tourisme d'Andernos-les-Bains. Je vais vous inviter à découvrir de nombreuses activités sur notre destination pour votre semaine de vacances. On commence cette nouvelle semaine avec lundi 10 août consacré à de l'astronomie puisque nous sommes en pleine saison des étoiles filantes. Il faut savoir qu'à Andernos, le club local La Bételgeuse est engagé depuis quelques années aux côtés d'Andernos Tourisme et donc cette association propose deux animations ce lundi 10 août. À 10h, la création d'une carte du ciel présentant les différentes constellations. C'est une approche par la voie de la mythologie, des principes astronomiques diurnes et nocturnes. Et ensuite, vous pourrez terminer cette journée à 22h avec une observation en direct du ciel étoilé à proximité de l'aérodrome d'Andernos pour éviter toute pollution lumineuse. L'association La Bételgeuse vous mettra à disposition des télescopes, lunettes astronomiques et d'autres outils pour admirer les étoiles doubles, amas d'étoiles, nébuleuses et galaxies. Ambiance féerique garantie. Je vous précise que la billetterie est à l'office de tourisme. Cette même journée du lundi 10 août sera aussi l'occasion de venir rencontrer trois créatrices locales au public féminin, donc à l'office de tourisme pour un autre jour créa. Il s'agit de Karine Boissière et de son entreprise Tic-Tic, Véronique Allot et Lys et Marguerite. Entre bijoux raffinés aux détails naturels locaux par Karine, articles de mode accessoirisés et raffinés aussi par Véronique Allot et décorations intérieures fantaisistes par Lys et Marguerite, vous aurez un choix pour satisfaire toutes vos envies. Et donc c'est organisé toute la journée à l'office de tourisme sur l'esplanade du Broustique. Le mardi 11 août, nous aurons le dernier concert de l'été organisé dans l'église intimiste de Saint-Éloi face au bassin. Après les influences hispaniques de Philippe Cornier en juillet, place aux voix d'or slaves dirigées par Valérie Orloff, qui sera accompagnée de la soliste Olga Stolariova pour un voyage musical qui mélangera bel canto et tradition. Ce concert sera organisé à partir de 21h et la billetterie sera à l'office de tourisme le vendredi 14 août. Une deuxième balade comptée sera proposée par Ariane Costa autour du ruisseau du Béteil. Ce ruisseau a notamment façonné le développement de la ville d'Andernos et abrité de nombreuses traces de vie préhistorique. Ariane vous invitera donc à écouter des histoires où Dame Loutre, fidèle habitante du Béteil, nourrit un secret que seule la lune peut dévoiler. Cette balade comptée sera à partir de 10h30 et l'Office du tourisme vous propose encore une fois le service de billetterie. Cette semaine de vacances se termine par une ambiance festive au port de plaisance du Béteil. Tout récemment rénové, je tiens à le préciser, je vous invite à aller découvrir ce site. Et donc, cette fin de semaine, ce sera la Sardinade qui se tiendra du vendredi 14 août au dimanche 16 août. Et aussi le concert de Romain Huguetto pour la soirée du samedi 15 août, Esplanade de la Jetée. En parallèle, je vous précise que d'autres activités, visites et animations sont accessibles sur notre site internet www.andernos-tourisme.fr. Je vous souhaite une très belle semaine de vacances.
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1: Le ciel est variable ce soir, une évolution orageuse est toujours possible, cette nuit y compris. Dans la soirée, on attend 22 à 23 degrés et demain, on nous prédit une journée très ensoleillée avec 25 degrés demain matin et 28 à 29 degrés demain après-midi. Si vous allez à Bordeaux, demain, il va faire beau également avec 25 degrés dans la matinée et 32 degrés dans l'après-midi. En ce qui concerne l'horaire des marées, la basse mer est prévue à 21h25, la pleine mer à 4h avec un coefficient de 59, la basse mer à 9h55, la pleine mer de nouveau à 16h30 avec un coefficient de 66. Dans quelques instants, on va se souvenir du jeu des cabanes Plage FM.
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1: Alors, vous savez quoi? Pour la peine, nous allons jouer ensemble au jeu des cabanes Plage FM. Et pour ce faire, direction Marche Prime. Parce qu'à Marche Prime, sur 89 points, il y a une fidèle auditrice de Plage FM qui s'appelle Swazik. Et alors, je suis particulièrement content de l'avoir avec moi ce soir. Vous allez comprendre dans quelques instants. Bonsoir, Swazik.
2: Bonsoir, François.
1: La vie est belle à Marche Prime?
2: Ah oui, la vie est belle. Il fait chaud, il fait beau, c'est l'été, c'est trop bien.
1: La vie est redevenue belle.
2: Ah oui, ça c'est sûr. Et ça y est.
1: On peut même dire que la vie est redevenue belle en partie grâce à ton mari.
2: Ah oui, eh oui, il a pas mal aidé les pompiers à Gujan et à Marche Prime, donc oui.
1: Parce que monsieur est sapeur-pompier, et je le sais parce que tu as déjà gagné il y a plusieurs années et qu'on en avait discuté ensemble, parce qu'il y avait déjà eu des incendies, il avait grave donné hein, d'ailleurs il y a 4 ans. Donc il
2: en 2022, ouais.
1: Alors, par ton intermédiaire, on en profite pour encore redire tous nos remerciements et tout notre amour pour tous ces gens qui ont veillé sur nous. Il n'y a pas que les sapeurs-pompiers.
2: Ah oui, tous les pompiers, les agriculteurs et tout le monde, tous, vraiment, merci. Merci à tous.
1: Merci. Et franchement, hein, ça je le répéterai à chaque fois que j'en aurai l'occasion, j'espère qu'on n'oubliera pas, à tout point de vue, qu'on n'oubliera pas les gens qui ont veillé sur nous et puis qu'on n'oubliera pas aussi qu'il faut définitivement faire gaffe à notre biotope. Hein.
2: Ça c'est clair.
1: Voilà. Donc, pour fêter ça, nous allons jouer ensemble au jeu des cabanes Plage FM. Devant nous, trois cabanes. La cabane Tianquet, la cabane bleue, la cabane ostréicole. Ne t'inquiète pas, les trois cabanes sont bourrées, blindées de cadeaux. Tu choisis une des cabanes, j'ouvre la porte, tu repartiras avec les cadeaux. Je ne te cache pas qu'il y a une cabane, j'ai pas envie que tu tombes dessus. Bon, je expliquerai pourquoi.
2: D'accord. Mais du coup, moi, je vais choisir la cabane Tianquet.
1: Ah bah, évidemment. Eh bah, voilà. Super.
2: Ah non.
1: Super. Allez, super. Ben, on va l'ouvrir. Allez, on l'ouvre. Oh, j'étais là, je croisais les doigts en disant « Elle ne va pas choisir la Tianquet, elle ne va pas choisir... » Parce que je déteste l'inconnu.
2: C'est quoi ?
1: Et la cabane Tianquet, ça m'oblige à ouvrir une enveloppe. Alors déjà, ça n'arrive jamais. Ah. Alors pourquoi ? Alors non, mais d'abord, celui qui charge des cabanes, c'est quoi ce truc d'enveloppe ? On ne peut pas faire à l'ancienne là avec des tableaux dans lesquels on voit ce qu'il y a... Non. Une enveloppe.
2: Le suspense, François, le suspense.
1: Ah ouais, non mais si, c'est pas mal. Ah si, c'est très bien. Non mais c'est félicitations à celui qui fait les cabanes, je retire ce que j'ai dit. Déjà, tu as gagné un accès à quoi détente d'une heure pour deux personnes chez Ozen Spa.
2: Waouh, trop bien. Ah là là, ça va faire du bien.
1: Et ouais, et bah tu crois pas. Attends, hein, parce qu'il était pas. Ozen Spa en plus t'offre un massage corps relaxant de 45 minutes.
2: Oh là, j'en avais vraiment besoin. Alors là, vraiment, c'est topissime. Hein.
1: Alors attends,
2: merci
1: parce que
2: beaucoup. Hein.
1: Mais attends un peu, laisse-moi finir parce que qu'est-ce que tu vas dire pour le prochain?
2: C'est pas tout.
1: Ben non, c'est pas. Non mais allô, on est sur Plage FM. Remarque, maintenant, je peux te laisser aller sur une autre radio et puis gagner juste ça, voilà.
2: Non, vas-y, continue.
1: Non, mais si tu veux, parce qu'en plus, l'autre, je pensais le garder pour moi en me disant, tiens, je vais en profiter. C'est... Non, mais pas là, hein. Donc, tu as gagné un repas pour deux personnes au Piteil, à Arès.
2: Oh, trop bien.
1: Est-ce que tu as toujours des enfants petits?
2: Ah oui, j'ai une petite et un ado.
1: Eh bien, super, tu vas les emmener s'amuser au manège de Tossat.
2: Ah, c'est génial. Alors... J'adore en plus cette petite plage-là.
1: Et
2: trop
1: puis,
2: agréable.
1: Et puis comme j'ai envie de te faire plaisir, je te c'est moi j'ai le droit. De toute façon j'ai fermé la clé du ils sont là à me regarder derrière. Mais je fais ce que je veux, c'est moi qui décide. Tu as gagné en plus 4 entrées pour le Kid Park. Allez hop.
2: Alors là c'est top. Vraiment merci beaucoup hein. Oh là là, merci.
1: Eh bien, je t'en prie.
2: Ah, merci, Plage FM.
1: Et merci à ton mari, hein, surtout. Parce que, c'est-à-dire, s'il n'avait pas été là avec ses collègues, on n'aurait pas pu continuer l'été. Donc, si tu veux, c'est un échange de bons procédés. Ah, ouais, je vais te laisser profiter. Je vais te laisser profiter de ta soirée. Et je vous annonce, je vous fais des vacances, j'arrête de parler. Ah là, ils sont contents les gens de suite. Hein. Je te pose juste la question de confiance. À Marche Prime, quelle est la radio de ton été?
2: Mais Plage FM.
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